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0: 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Il est 6h.
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1: Bonjour à toutes et à tous et bienvenue dans votre journal quotidien sur BPM. Dans l'actualité de ce jeudi 25 juin, nous commencerons avec ce fait divers. Un incendie a détruit deux maisons à Eudreville-sur-Eure. Puis à Vernon, l'association Les Lucioles de Papier lance des pique-niques créatifs. Ensuite, les médiathèques du réseau SNA ferment jusqu'à vendredi inclus. Et enfin, nous terminerons ce journal avec la sous-préfète des Andelys, Myriam Lehelex. Un incendie s'est déclaré dans un pavillon à Eudreville-sur-Eure mardi en fin de journée, avant de se propager à une seconde habitation. Aucune victime n'est à déplorer. L'origine du sinistre serait accidentelle, potentiellement liée à un sèche-linge. Les deux pavillons ont été entièrement détruits par les flammes. Les habitants qui n'étaient pas chez eux au moment du drame sont en recherche d'un hébergement d'urgence. L'association Les Lucioles de Papier va lancer chaque mardi soir de juillet des pique-niques créatifs en bord de Seine à Vernon. Le principe est simple, chacun apporte de quoi boire ou grignoter à partager. Et l'association propose une activité créative surprise différente chaque semaine. Le matériel est fourni et la participation est libre à partir de 5 euros afin de soutenir les actions de l'association. Et puis en raison des très fortes chaleurs ces derniers jours, les médiathèques du réseau de Seine-Normandie Agglomération, Vernon, Les Valmeux, Passy, Gagny et Tourny sont fermées jusqu'à vendredi inclus. La réouverture se fera samedi de 9h30 à 12h30. De son côté, la médiathèque de Saint-Marcel garde ses horaires habituels. Et nous terminons ce journal avec la nouvelle sous-préfète des Andelys, Myriam Lehelex. En poste depuis maintenant 7 semaines, Myriam Lehelex commence par se présenter, elle et son parcours.
2: Oui, bonjour, je m'appelle Myriam Lehelex. Alors, pour que les habitants me connaissent, je peux dire que j'ai des origines normandes. Donc, c'est l'arrivée aux Andelys est un peu un retour aux sources pour moi. En effet, genre, je suis née et j'ai vécu en Basse-Normandie. Je suis née à Caen, j'ai grandi à Cherbourg. Mais je connais aussi la Haute-Normandie puisque j'ai passé quelques années de mon enfance, pas très loin finalement de l'Eure, en Seine-Maritime, à Villers-Écalles. Mon parcours professionnel, pour vous donner quelques idées, je suis essentiellement fait ma carrière au ministère de l'Intérieur. J'ai commencé comme attachée de préfecture dans les Yvelines. Pareil, un département qui est proche de l'Eure, proche géographiquement et puis qui a quelques similitudes. Donc j'ai passé 10 ans comme attachée de préfecture dans les Yvelines et puis après j'ai réussi un concours qui me permet maintenant d'être sous-préfète. J'ai exercé des fonctions en administration centrale et principalement des fonctions de soutien en matière de ressources humaines, des fonctions de soutien en matière budgétaire ou immobilière. Et puis j'ai aussi exercé précédemment des fonctions de sous-préfète dans l'Est, à Strasbourg. Sous-préfète, j'étais secrétaire générale adjointe et particulièrement en charge de la politique de la ville, de l'emploi et puis du handicap.
1: Et Myriam Lehelex nous explique comment elle s'adapte à ce territoire du département de l'Eure qui mélange les endroits très urbains et d'autres très ruraux.
2: C'est notre ADN en fait de s'adapter. On s'adapte aussi en rencontrant les acteurs de terrain. C'est pour ça que j'ai voulu retourner en préfectorale. C'est pour pouvoir déployer les politiques publiques au plus près des territoires. Et en tant que sous-préfète d'arrondissement, c'est quasiment au dernier hectomètre. On s'adapte. Il faut arriver à connaître le territoire. Et pour ça, je rencontre les élus, je rencontre des entreprises, je rencontre les acteurs du territoire pour qu'ils m'expliquent leurs enjeux, quels sont leurs projets et pour que je puisse voir comment moi, en qualité de sous-préfète, mais surtout moi, avec l'ensemble des services de l'État, on peut les appuyer, les aider pour mener à bien leurs projets.
1: Le territoire connaît également de grands projets qui voient le jour en ce moment même. On peut citer par exemple la construction du nouveau cinéma de Vernon ou encore la future implantation d'Hermès aux Andelys.
2: Ce qui m'a vraiment séduit dans ce territoire, c'est un territoire qui est extrêmement riche, avec un patrimoine culturel et architectural extrêmement riche, et un territoire dynamique sur lequel effectivement il y a de beaux projets. Hermès que vous citez, effectivement, c'est un projet d'implantation d'une manufacture de maroquinerie aux Andelys, pour lequel je travaille travail avec les services de l'État, mais aussi avec l'agglomération, avec SNA, pour permettre à Hermetz de s'implanter dans les meilleures conditions possibles. Notre rôle, hein, c'est d'être facilitateur, d'alerter Hermetz sur toutes les procédures et de simplifier l'implantation en se mettant tous en ordre de marche pour permettre cette implantation. C'est un très beau projet pour les Andelys.
1: Et pour conclure, la sous-préfète des Andelys nous rappelle ses priorités.
2: Les priorités, elles me sont données par le préfet. Vous citez Hermès, hein, c'est le développement économique et l'emploi font partie de mes priorités. Je peux en citer trois autres. Il y a la sécurité, sécurité au sens large, puisque la sous-préfecture organise par exemple, et c'est d'actualité, tout ce qui

0: Mes priorités, c'est tout ce qui concerne les solidarités. On peut citer dans ces actions tout ce qui concerne la politique de la ville. J'ai participé il y a 15 jours à un comité de pilotage sur la politique de la ville, la mise en place d'actions sur Vernon.
1: C'est la fin de ce journal. 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Excellente journée à l'écoute des programmes de BPM.
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0: 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Il est 7h.
1: Bonjour, il a fait 30 degrés en moyenne hier en France. C'était la journée la plus chaude jamais enregistrée. Aujourd'hui, 72 départements sont en vigilance rouge. Et fait nouveau, plusieurs départements vont passer en vigilance orange aux orages dans la journée, marquant le début d'un rafraîchissement qui devrait arriver par l'ouest, même si la canicule va se maintenir sur une grande partie de la France. En tout cas, l'épreuve de français du brevet des collèges prévue demain aura bien lieu, selon le ministre de l'Éducation, Édouard Geffrem. Pour garantir la sécurité des élèves, des pauses fraîcheurs seront instaurées. L'effectif sera limité à 15 élèves par salle. Les chefs d'établissement seront chargés d'organiser la logistique, alors que beaucoup de professeurs réclament toujours l'annulation de cette épreuve. L'enquête sur la mort de la jeune Liana, retrouvée dans le Gers le 4 juin dernier, prend un nouveau tournant. Le parquet d'Agen a annoncé hier l'ouverture d'une information judiciaire élargie au chef de viol sur mineur de 15 ans. Les causes précises du décès restent encore indéterminées, mais des analyses complémentaires sont toujours en cours. Un cas historique d'Ebola sur le sol français. Un médecin humanitaire de retour d'une mission en République démocratique du Congo a été testé positif. Le patient est actuellement pris en charge et son état est stable. 5 autres personnes considérées comme possibles cas contact ont été placées à l'isolement, annonce la ministre de la Santé Stéphanie Ritz. Un accident dramatique à Biarritz hier soir où un pan de falaise s'est effondré. Le corps sans vie d'une femme a été retrouvé par les secours tandis qu'un autre plongeur reste toujours porté disparu. Un troisième a pu être secouru indemne. Les recherches suspendues cette nuit doivent reprendre ce matin. Un vaste plan de départ volontaire visant 800 ingénieurs chez Renault en France d'ici fin 2027. Une organisation concentrée en Île-de-France et une réponse stratégique à la pression croissante de la concurrence chinoise, selon le constructeur automobile. À l'international, l'armée israélienne annonce avoir mené une frappe aérienne ciblée dans le sud du Liban hier. L'opération visait 2 membres du Hezbollah, identifiés comme une menace immédiate pour les troupes au sol. Cette action militaire intervient en pleine reprise des négociations directes entre le Liban et Israël à Washington. Enfin du football, avec dans la Coupe du Monde la Suisse qui s'est imposée devant le Canada. La Bosnie l'emporte 3-1 face au Qatar qui est éliminé de la phase de poule.
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1: Bonjour à toutes et à tous et bienvenue dans votre journal quotidien sur BPM. Dans l'actualité de ce jeudi 25 juin, nous commencerons avec ce fait divers. Un incendie a détruit deux maisons à Eudreville-sur-Eure. Puis à Vernon, l'association Les Lucioles de Papier lance des pique-niques créatifs. Ensuite, les médiathèques du réseau SNA ferment jusqu'à vendredi inclus. Et enfin, nous terminerons ce journal avec la sous-préfète des Andelys, Myriam Lehelex. Un incendie s'est déclaré dans un pavillon à Eudreville-sur-Eure mardi en fin de journée, avant de se propager à une seconde habitation. Aucune victime n'est à déplorer. L'origine du sinistre serait accidentelle, potentiellement liée à un sèche-linge. Les deux pavillons ont été entièrement détruits par les flammes. Les habitants qui n'étaient pas chez eux au moment du drame sont en recherche d'un hébergement d'urgence. L'association Les Lucioles de Papier va lancer chaque mardi soir de juillet des pique-niques créatifs en bord de Seine à Vernon. Le principe est simple, chacun apporte de quoi boire ou grignoter à partager. Et l'association propose une activité créative surprise différente chaque semaine. Le matériel est fourni et la participation est libre à partir de 5 euros afin de soutenir les actions de l'association. Et puis en raison des très fortes chaleurs ces derniers jours, les médiathèques du réseau de Seine-Normandie Agglomération, Vernon, Les Valmeux, Passy, Gagny et Tourny sont fermées jusqu'à vendredi inclus. La réouverture se fera samedi de 9h30 à 12h30. De son côté, la médiathèque de Saint-Marcel garde ses horaires habituels. Et nous terminons ce journal avec la nouvelle sous-préfète des Andelys, Myriam Lehelex. En poste depuis maintenant 7 semaines, Myriam Lehelex commence par se présenter, elle et son parcours.
2: Oui, bonjour, je m'appelle Myriam Lehelex. Alors pour que les habitants me connaissent, je peux dire que j'ai des origines normandes. Donc c'est l'arrivée aux Andelys est un peu un retour aux sources pour moi. En effet, genre, je suis née et j'ai vécu en Basse-Normandie. Je suis née à Caen, j'ai grandi à Cherbourg. Mais je connais aussi la Haute-Normandie puisque j'ai passé quelques années de mon enfance, pas très loin finalement de l'Eure, en Seine-Maritime, à Villers-Écalle. Mon parcours professionnel, pour vous donner quelques idées, je suis essentiellement fait ma carrière au ministère de l'Intérieur. J'ai commencé comme attachée de préfecture dans les Yvelines. Pareil, un département qui est proche de l'Eure, proche géographiquement et puis qui a quelques similitudes. Donc j'ai passé 10 ans comme attachée de préfecture dans les Yvelines et puis après j'ai réussi un concours qui me permet maintenant d'être sous-préfète. J'ai exercé des fonctions en administration centrale et principalement des fonctions de soutien en matière de ressources humaines, des fonctions de soutien en matière budgétaire ou immobilière. Et puis j'ai aussi exercé précédemment des fonctions de sous-préfète dans l'Est, à Strasbourg. Sous-préfète, j'étais secrétaire générale adjointe et particulièrement en charge de la politique de la ville, de l'emploi et puis du handicap.
1: Et Myriam Lehelex nous explique comment elle s'adapte à ce territoire du département de l'Eure qui mélange les endroits très urbains et d'autres très ruraux.
2: C'est notre ADN en fait de s'adapter. On s'adapte aussi en rencontrant les acteurs de terrain. C'est pour ça que j'ai voulu retourner en préfectorale. C'est pour pouvoir déployer les politiques publiques au plus près des territoires. Et en tant que sous-préfète d'arrondissement, c'est quasiment au dernier hectomètre. On s'adapte. Il faut arriver à connaître le territoire. Et pour ça, je rencontre les élus, je rencontre des entreprises, je rencontre les acteurs du territoire pour qu'ils m'expliquent leurs enjeux, quels sont leurs projets et pour que je puisse voir comment moi en qualité de sous-préfète mais surtout moi avec l'ensemble des services de l'État, on peut les appuyer, les aider pour mener à bien leurs projets.
1: Le territoire connaît également de grands projets qui voient le jour en ce moment même. On peut citer par exemple la construction du nouveau cinéma de Vernon ou encore la future implantation d'Hermès aux Andelys.
2: C'est ce qui m'a vraiment séduit dans ce territoire. C'est un territoire qui est extrêmement riche, avec un patrimoine culturel et architectural extrêmement riche, et un territoire dynamique sur lequel, effectivement, il y a de beaux projets. Hermès, que vous citez, effectivement, c'est un projet d'implantation d'une manufacture de maroquinerie aux Andelys, pour lequel je travaille avec les services de l'État l'État, mais aussi avec l'agglomération, avec SNA, pour permettre à Hermetz de s'implanter dans les meilleures conditions possibles. Notre rôle, hein, c'est d'être facilitateur, d'alerter Hermetz sur toutes les procédures et de simplifier l'implantation en se mettant tous en ordre de marche pour permettre cette implantation. C'est un très beau projet pour les Andelys.
1: Et pour conclure, la sous-préfète des Andelys nous rappelle ses priorités.
2: Les priorités, elles me sont données par le préfet. Vous citez Hermès, hein, c'est le développement économique et l'emploi font partie de mes priorités. Je peux en citer trois autres. Il y a la sécurité, sécurité au sens large, puisque la sous-préfecture organise par exemple, et c'est d'actualité, tout ce qui est manifestations culturelles et sportives sont organisées par la préfecture, mais ça, on le travaille en lien avec les porteurs et avec, bien sûr, les forces de l'ordre, mais aussi les collectivités territoriales. La sécurité, c'est aussi les ERP, veiller à ce que les ERP puissent accueillir dans de bonnes conditions les visiteurs et notamment lorsque ce sont des locaux à sommeil, s'assurer que la sécurité est garantie pour tous. La sécurité, c'est aussi le CLSPD de Vernon qui va se tenir la semaine prochaine et auquel le préfet, monsieur le préfet, participera. Donc ça, c'est ma deuxième priorité. Troisième priorité, c'est le soutien aux collectivités locales, les appuyer dans leurs projets, comprendre leurs besoins. Je l'ai évoqué. Et puis la quatrième priorité, c'est tout ce qui concerne les solidarités. On peut citer dans ces actions tout ce qui concerne la politique de la ville. J'ai participé il y a 15 jours à un comité de pilotage sur la politique de la ville, la mise en place d'actions sur Vernon.
1: C'est la fin de ce journal. 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

0: 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Il est 8h.
1: Bonjour, il a fait 30 degrés en moyenne hier en France. C'était la journée la plus chaude jamais enregistrée. Aujourd'hui, 72 départements sont en vigilance rouge. Et fait nouveau, plusieurs départements vont passer en vigilance orange aux orages dans la journée, marquant le début d'un rafraîchissement qui devrait arriver par l'ouest, même si la canicule va se maintenir sur une grande partie de la France. En tout cas, l'épreuve de français du brevet des collèges prévue demain aura bien lieu, selon le ministre de l'Éducation, Édouard Geffrem. Pour garantir la sécurité des élèves, des pauses fraîcheur seront instaurées. L'effectif sera limité à 15 élèves par salle. Les chefs d'établissement seront chargés d'organiser la logistique, alors que beaucoup de professeurs réclament toujours l'annulation de cette épreuve. L'enquête sur la mort de la jeune Liana, retrouvée dans le Gers le 4 juin dernier, prend un nouveau tournant. Le parquet d'Agen a annoncé hier l'ouverture d'une information judiciaire élargie au chef de viol sur mineur de 15 ans. Les causes précises du décès restent encore indéterminées, mais des analyses complémentaires sont toujours en cours. Un cas historique d'Ebola sur le sol français. Un médecin humanitaire de retour d'une mission en République démocratique du Congo a été testé positif. Le patient est actuellement pris en charge et son état est stable. 5 autres personnes considérées comme possibles cas contact ont été placées à l'isolement, annonce la ministre de la Santé Stéphanie Ritz. Un accident dramatique à Biarritz hier soir où un pan de falaise s'est effondré. Le corps sans vie d'une femme a été retrouvé par les secours tandis qu'un autre plongeur reste toujours porté disparu. Un troisième a pu être secouru indemne. Les recherches suspendues cette nuit doivent reprendre ce matin. Un vaste plan de départ volontaire visant 800 ingénieurs chez Renault en France d'ici fin 2027. Une réorganisation concentrée en Île-de-France et une réponse stratégique à la pression croissante de la concurrence chinoise, selon le constructeur automobile. À l'international, l'armée israélienne annonce avoir mené une frappe aérienne ciblée dans le sud du Liban hier. L'opération visait 2 membres du Hezbollah identifiés comme une menace immédiate pour les troupes au sol. Cette action militaire intervient en pleine reprise des négociations directes entre le Liban et Israël à Washington. Enfin du football, avec dans la Coupe du Monde la Suisse qui s'est imposée devant le Canada. La Bosnie, elle l'emporte 3-1 face au Qatar qui est éliminé de la phase de poule.
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1: Bonjour à toutes et à tous et bienvenue dans votre journal quotidien sur BPM. Dans l'actualité de ce jeudi 25 juin, nous commencerons avec ce fait divers. Un incendie a détruit deux maisons à Eudreville-sur-Eure. Puis à Vernon, l'association Les Lucioles de Papier lance des pique-niques créatifs. Ensuite, les médiathèques du réseau SNA ferment jusqu'à vendredi inclus. Et enfin, nous terminerons ce journal avec la sous-préfète des Andelys, Myriam Lehelex. Un incendie s'est déclaré dans un pavillon à Eudreville-sur-Eure mardi en fin de journée, avant de se propager à une seconde habitation. Aucune victime n'est à déplorer. L'origine du sinistre serait accidentelle, potentiellement liée à un sèche-linge. Les deux pavillons ont été entièrement détruits par les flammes. Les habitants qui n'étaient pas chez eux au moment du drame sont en recherche d'un hébergement d'urgence. L'association Les Lucioles de Papier va lancer chaque mardi soir de juillet des pique-niques créatifs en bord de Seine à Vernon. Le principe est simple, chacun apporte de quoi boire ou grignoter à partager. Et l'association propose une activité créative surprise différente chaque semaine. Le matériel est fourni et la participation est libre à partir de 5 euros afin de soutenir les actions de l'association. Et puis en raison des très fortes chaleurs ces derniers jours, les médiathèques du réseau de Seine-Normandie Agglomération, Vernon, Les Valmeux, Passy, Gagny et Tourny sont fermées jusqu'à vendredi inclus. La réouverture se fera samedi de 9h30 à 12h30. De son côté, la médiathèque de Saint-Marcel garde ses horaires habituels. Et nous terminons ce journal avec la nouvelle sous-préfète des Andelys, Myriam Lehelex. En poste depuis maintenant 7 semaines, Myriam Lehelex commence par se présenter, elle et son parcours.
2: Oui, bonjour, je m'appelle Myriam Lehelex. Alors, pour que les habitants me connaissent, je peux dire que j'ai des origines normandes. Donc, c'est l'arrivée aux Andelys est un peu un retour aux sources pour moi. En effet, genre, je suis née et j'ai vécu en Basse-Normandie. Je suis née à Caen, j'ai grandi à Cherbourg. Mais je connais aussi la Haute-Normandie puisque j'ai passé quelques années de mon enfance, pas très loin finalement de l'Eure, en Seine-Maritime, à Villers-Écalles. Mon parcours professionnel, pour vous donner quelques idées, je suis essentiellement fait ma carrière au ministère de l'Intérieur. J'ai commencé comme attachée de préfecture dans les Yvelines, pareil, un département qui est proche de l'Eure, proche géographiquement et puis qui a quelques similitudes. Donc j'ai passé 10 ans comme attachée de préfecture dans les Yvelines et puis après j'ai réussi un concours qui me permet maintenant d'être sous-préfète. J'ai exercé des fonctions en administration centrale et principalement des fonctions de soutien en matière de ressources humaines, des fonctions de soutien en matière budgétaire ou immobilière. Et puis j'ai aussi exercé précédemment des fonctions de sous-préfète dans l'Est, à Strasbourg. Sous-préfète, j'étais secrétaire générale adjointe et particulièrement en charge de la politique de la ville, de l'emploi et puis du handicap.
1: Et Myriam Lehelex nous explique comment elle s'adapte à ce territoire du département de l'Eure qui mélange les endroits très urbains et d'autres très ruraux.
2: C'est notre ADN en fait de s'adapter. On s'adapte aussi en rencontrant les acteurs de terrain. C'est pour ça que j'ai voulu retourner en préfectorale. C'est pour pouvoir déployer les politiques publiques au plus près des territoires. Et en tant que sous-préfète d'arrondissement, c'est quasiment au dernier hectomètre. On s'adapte. Il faut arriver à connaître le territoire. Et pour ça, je rencontre les élus, je rencontre des entreprises, je rencontre les acteurs du territoire pour qu'ils m'expliquent leurs enjeux, quels sont leurs projets et pour que je puisse voir comment moi, en qualité de sous-préfète, mais surtout moi, avec l'ensemble des services de l'État, on peut les appuyer, les aider pour mener à bien leurs projets.
1: Le territoire connaît également de grands projets qui voient le jour en ce moment même. On peut citer par exemple la construction du nouveau cinéma de Vernon ou encore la future implantation d'Hermès aux Andelys.
2: C'est ce qui m'a vraiment séduit dans ce territoire. C'est un territoire qui est extrêmement riche, avec un patrimoine culturel et architectural extrêmement riche et un territoire dynamique sur lequel effectivement il y a de beaux projets. Hermès que vous citez, effectivement, c'est un projet d'implantation d'une manufacture de maroquinerie aux Andelys pour lequel je travaille avec les services de l'État l'État, mais aussi avec l'agglomération, avec SNA, pour permettre à Hermetz de s'implanter dans les meilleures conditions possibles. Notre rôle, hein, c'est d'être facilitateur, d'alerter Hermetz sur toutes les procédures et de simplifier l'implantation en se mettant tous en ordre de marche pour permettre cette implantation. C'est un très beau projet pour les Andelys.
1: Et pour conclure, la sous-préfète des Andelys nous rappelle ses priorités.
2: Les priorités, elles me sont données par le préfet. Vous citez Hermès, hein, c'est le développement économique et l'emploi font partie de mes priorités. Je peux en citer trois autres. Il y a la sécurité, sécurité au sens large, puisque la sous-préfecture organise par exemple, et c'est d'actualité, tout ce qui est manifestations culturelles et sportives sont organisées par la préfecture, mais ça, on le travaille en lien avec les porteurs et avec, bien sûr, les forces de l'ordre, mais aussi les collectivités territoriales. Sécurité, c'est aussi les ERP, veiller à ce que les ERP puissent accueillir dans de bonnes conditions les visiteurs et notamment lorsque ce sont des locaux à sommeil, s'assurer que la sécurité est garantie pour tous. La sécurité, c'est aussi le CLSPD de Vernon qui va se tenir la semaine prochaine et auquel monsieur le préfet participera. Donc ça, c'est ma deuxième priorité. Troisième priorité, c'est le soutien aux collectivités locales, les appuyer dans leurs projets, comprendre leurs besoins. Je l'ai évoqué. Et puis la quatrième priorité, c'est tout ce qui concerne les solidarités. On peut citer dans ces actions tout ce qui concerne la politique de la ville. J'ai participé il y a 15 jours à un comité de pilotage sur la politique de la ville, la mise en place d'actions sur Vernon.
1: C'est la fin de ce journal. 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Excellente journée à l'écoute des programmes de BPM.
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1: Bonjour, il a fait 30 degrés en moyenne hier en France. C'était la journée la plus chaude jamais enregistrée. Aujourd'hui, 72 départements sont en vigilance rouge. Et fait nouveau, plusieurs départements vont passer en vigilance orange aux orages dans la journée, marquant le début d'un rafraîchissement qui devrait arriver par l'ouest, même si la canicule va se maintenir sur une grande partie de la France. En tout cas, l'épreuve de français du brevet des collèges prévue demain aura bien lieu, selon le ministre de l'Éducation, Édouard Geffrem. Pour garantir la sécurité des élèves, des pauses de fraîcheur seront instaurées. L'effectif sera limité à 15 élèves par salle. Les chefs d'établissement seront chargés d'organiser la logistique, alors que beaucoup de professeurs réclament toujours l'annulation de cette épreuve. L'enquête sur la mort de la jeune Liana, retrouvée dans le Gers le 4 juin dernier, prend un nouveau tournant. Le parquet d'Agen a annoncé hier l'ouverture d'une information judiciaire élargie au chef de viol sur mineur de 15 ans. Les causes précises du décès restent encore indéterminées, mais des analyses complémentaires sont toujours en cours. Un cas historique d'Ebola sur le sol français. Un médecin humanitaire de retour d'une mission en République démocratique du Congo a été testé positif. Le patient est actuellement pris en charge et son état est stable. 5 autres personnes considérées comme possibles cas contact ont été placées à l'isolement, annonce la ministre de la Santé Stéphanie Ritz. Un accident dramatique à Biarritz hier soir où un pan de falaise s'est effondré. Le corps sans vie d'une femme a été retrouvé par les secours tandis qu'un autre plongeur reste toujours porté disparu. Un troisième a pu être secouru indemne. Les recherches suspendues cette nuit doivent reprendre ce matin. Un vaste plan de départ volontaire visant 800 ingénieurs chez Renault en France d'ici fin 2027. Une organisation concentrée en Île-de-France et une réponse stratégique à la pression croissante de la concurrence chinoise, selon le constructeur automobile. À l'international, l'armée israélienne annonce avoir mené une frappe aérienne ciblée dans le sud du Liban hier. L'opération visait 2 membres du Hezbollah identifiés comme une menace immédiate pour les troupes au sol. Cette action militaire intervient en pleine reprise des négociations directes entre le Liban et Israël à Washington. Enfin du football, avec dans la Coupe du Monde la Suisse qui s'est imposée devant le Canada. La Bosnie, elle l'emporte 3-1 face au Qatar qui est éliminé de la phase de poule.
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0: 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Il est 10h.
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1: Et vous écoutez BPM, c'est l'heure de votre rubrique « Que se passe-t-il près de chez vous ?» Le comité des fêtes de Fourges vous invite à sa grande fête annuelle du 26 au 28 juin. Rendez-vous sur le parking du stade de foot pour un week-end placé sous le signe de la convivialité, du partage et de l'amusement. Apéritif concert le 26 juin à 20h, le 27 juin à 13h30, pétanque en famille, une démonstration des jeunes sapeurs-pompiers d'éco à 21h et un feu d'artifice à 23h. Et le 28 juin de 14h30 à 17h, initiation au drone et distribution de tickets de manège à 16h. Cette année, Magnum et Balthazar vous a concocté quelques douces soirées sur la terrasse de Giverny Chocolat et Maison Giverny. Au programme, vin d'auteur au verre ou à la bouteille, bière locale à consommer avec modération et bien entendu une sélection de soft. Le tout accompagné de délicieuses planches apéritives, d'une exposition d'artistes et d'une nocturne en boutique chez Maison Giverny et Giverny Chocolat. Rendez-vous au 79 rue Claude Monet à Giverny. De 18h à 21h, les vendredis 26 juin, 24 juillet et 28 août. C'est la fin de cette rubrique. Passez une excellente journée à l'écoute des programmes de BPM.
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1: Bonjour et bienvenue dans votre rubrique emploi. On recherche un agent ou une agente de facilitation de la vie sociale à Vernon pour un CDI de 35 heures par semaine. L'agent de facilitation de la vie sociale est responsable de l'accueil du public, de la prise de relais vers l'accompagnement en interne dans les démarches administratives et de l'orientation vers les services sociaux appropriés, ainsi que d'aller vers les publics dans leur lieu de vie, rue, hébergement temporaire ou provisoire lors des maraudes. Ce métier joue un rôle crucial dans l'accès aux droits et services pour les personnes en situation de grande précarité, contribuant ainsi à l'amélioration de leur qualité de vie et de leur réinsertion. Pour postuler à l'offre numéro 209 RJLZ, rendez-vous sur le site internet www.francetravail.fr. Bonne continuation à l'écoute des programmes de BPM Vernon.
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1: Bonjour à tous, vous êtes sur BPM et aujourd'hui nous partons à la découverte du massif boisé du champ de bataille au Neubourg. Au cœur de la riche région agricole du Neubourg, ce massif boisé du champ de bataille de 250 hectares illustre à merveille le patrimoine naturel de première importance que constituent les forêts du département de l'Eure. Empruntez le parcours de découverte des espèces végétales oxygénantes à souhait. Il est amené sur 1,5 km d'allée. Les panneaux pédagogiques qui balisent le circuit permettent de mieux appréhender la faune et la flore locale, leur richesse ainsi que leur variété. L'Office de tourisme du pays du Neubourg se tient à votre disposition pour vous donner un livret pédagogique de 92 pages, idéal pour compléter votre découverte du massif. Le massif boisé du champ de bataille se situe avenue du champ de bataille au Neubourg. Et si vous souhaitez plus de renseignements, rendez-vous sur le site tourisme.paysduneubourg.fr. Bonne visite au massif boisé du champ de bataille au Neubourg et excellente journée à l'écoute des programmes de BPM.
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1: Bienvenue sur BPM, si vous venez de nous rejoindre, c'est l'heure de votre rubrique « Que se passe-t-il près de chez vous ?» À Giverny, la gastronomie prend de la hauteur. À l'occasion du centenaire de la disparition de Claude Monet, le chef étoilé David Gallienne s'associe à Dinner in the Sky pour offrir une expérience culinaire unique, suspendue à 50 mètres du sol. Les 26, 27 et 28 juin, les convives pourront vivre des moments d'exception entre émotion, élégance et sensation face aux paysages qui ont tant inspiré le maître impressionniste. Chaque menu en trois temps sera imaginé à quatre mains. Pour célébrer cet anniversaire historique, l'artiste Saipé réalisera durant 15 jours une œuvre éphémère visible uniquement depuis les airs. Le musée municipal du cinéma et de la photographie Jean Delannoy de Bueil propose une exposition pleine d'émotions et d'inspiration, Destin de femmes. À travers le regard du cinéma, découvrez des parcours de femmes marquantes, courageuses, singulières, des histoires qui résonnent, qui questionnent et qui inspirent. Les samedis et dimanches de 14h à 18h. C'est la fin de cette rubrique. Passez une excellente journée à l'écoute des programmes de BPM.
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0: 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Il est 11h.
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1: Et vous écoutez BPM, c'est l'heure de votre rubrique « Que se passe-t-il près de chez vous ?» En hommage à Claude Monet, l'artiste italienne Daniela Capaccioli propose une déambulation onirique et écologique au jardin du musée Nicolas Poussin avec l'exposition « Le monde flottant » de Claude Monet jusqu'au 27 septembre. Le jardin est transformé en espace aquatique insolite où des nénuphars géants semblent émerger de l'eau pour aller à la rencontre des visiteurs. La transparence des sculptures crée une fusion avec le paysage, dessinant des formes légères et évolutives qui composent de nouveaux tableaux au fil de la journée. Et puis l'association familiale de Gagny organise une soirée Zumba exceptionnelle de 2 heures le 27 juin à 17h à la salle Edmond-Lemoine à Gagny, animée par 5 instructeurs renommés, Steph Zumba l'organisatrice, Laetitia, Carole et Ronnie Zumba France. L'ambiance musicale sera assurée par DJ Brian Martel. Buffet dînatoire offert, distribution de goodies, accès à une borne à selfie. La réservation est obligatoire et s'effectue par WhatsApp au 06 03 04 02 14. 06 03 04 02 14. C'est la fin de cette rubrique. Passez une excellente journée à l'écoute des programmes de BPM.
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0: En quête de défis ou un marcheur passionné, les Sentiers des Andelys n'attendent que vous pour une traversée entre falaises, paysages de Seine et patrimoine médiéval. Au programme de cette édition 2026, 4 distances au choix, de la marche contemplative au parcours technique de 15, 22 et 37 km. À l'occasion de la célébration du 100e anniversaire de la mort de Claude Monet, l'association Second Souffle, en partenariat avec le Café de la Poste de Muy, présente un spectacle consacré à Claude Monet lorsqu'il se lance dans l'œuvre magistrale des Nymphéas. D'après un texte de Jean-Philippe Toussaint, mis en scène et interprété par Frédéric Sceau, entrée à participation libre, rendez-vous le 27 juin à 18h. C'est la fin de cette rubrique. Passez une excellente journée à l'écoute des programmes de BPM.
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1: Bonjour à tous, vous êtes sur BPM et bienvenue dans votre rubrique Histoire de l'heure. Et aujourd'hui, nous partons à la découverte de la commune de Toutainville. Toutainville est une commune du nord-ouest du département de l'Eure, située au sein du parc naturel régional des boucles de la Seine normande. Appartenant à la région naturelle du Lieuvin, elle s'étend au cœur des vallées de la Risle et de la Corbie, ainsi que sur les hauteurs environnantes. Le territoire de la commune se caractérise par des fonds de vallées bocagées, essentiellement consacrés à l'élevage, des coteaux de vallées entièrement boisés, et enfin, les parties du plateau les plus éloignées des vallées principalement orientées vers la culture. En 1793, la commune comptait 812 habitants. Aujourd'hui, elle en compte un peu plus de 1340. C'est la fin de cette rubrique Histoire de l'heure à la découverte de Toutainville.

0: 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Merci à vous de l'avoir suivi et passez une excellente journée à l'écoute des programmes de BPM.
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0: 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Il est midi. 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
1: Bonjour à toutes et à tous et bienvenue dans votre journal quotidien sur BPM. Dans l'actualité de ce jeudi 25 juin, nous commencerons avec ce fait divers. Un incendie a détruit deux maisons à Eudreville-sur-Eure. Puis à Vernon, l'association Les Lucioles de Papier lance des pique-niques créatifs. Ensuite, les médiathèques du réseau SNA ferment jusqu'à vendredi inclus. Et enfin, nous terminerons ce journal avec la sous-préfète des Andelys, Myriam Lehelex. Un incendie s'est déclaré dans un pavillon à Eudreville-sur-Eure mardi en fin de journée, avant de se propager à une seconde habitation. Aucune victime n'est à déplorer. L'origine du sinistre serait accidentelle, potentiellement liée à un sèche-linge. Les deux pavillons ont été entièrement détruits par les flammes. Les habitants qui n'étaient pas chez eux au moment du drame sont en recherche d'un hébergement d'urgence. L'association Les Lucioles de Papier va lancer chaque mardi soir de juillet des pique-niques créatifs en bord de Seine à Vernon. Le principe est simple, chacun apporte de quoi boire ou grignoter à partager et l'association propose une activité créative surprise différente chaque semaine. Le matériel est fourni et la participation est libre à partir de 5 euros afin de soutenir les actions de l'association. Et puis en raison des très fortes chaleurs ces derniers jours, les médiathèques du réseau de Seine-Normandie Agglomération, Vernon, Les Valmeux, Passy, Gagny et Tourny sont fermées jusqu'à vendredi inclus. La réouverture se fera samedi de 9h30 à 12h30. De son côté, la médiathèque de Saint-Marcel garde ses horaires habituels. Et nous terminons ce journal avec la nouvelle sous-préfète des Andelys, Myriam Lehelex. En poste depuis maintenant 7 semaines, Myriam Lehelex commence par se présenter, elle et son parcours.
2: Oui, bonjour, je m'appelle Myriam Lehelex. Alors pour que les habitants me connaissent, je peux dire que j'ai des origines normandes. Donc c'est l'arrivée aux Andelys est un peu un retour aux sources pour moi. En effet, genre, je suis née et j'ai vécu en Basse-Normandie. Je suis née à Caen, j'ai grandi à Cherbourg. Mais je connais aussi la Haute-Normandie puisque j'ai passé quelques années de mon enfance, pas très loin finalement de l'Eure, en Seine-Maritime, à Villers-Écalle. Mon parcours professionnel, pour vous donner quelques idées, je suis essentiellement fait ma carrière au ministère de l'Intérieur. J'ai commencé comme attachée de préfecture dans les Yvelines. Pareil, un département qui est proche de l'Eure, proche géographiquement et puis qui a quelques similitudes. Donc j'ai passé 10 ans comme attachée de préfecture dans les Yvelines et puis après j'ai réussi un concours qui me permet maintenant d'être sous-préfète. J'ai exercé des fonctions en administration centrale et principalement des fonctions de soutien en matière de ressources humaines, des fonctions de soutien en matière budgétaire ou immobilière. Et puis j'ai aussi exercé précédemment des fonctions de sous-préfète dans l'Est, à Strasbourg. Sous-préfète, j'étais secrétaire générale adjointe et particulièrement en charge de la politique de la ville, de l'emploi et puis du handicap.
1: Et Myriam Lehelex nous explique comment elle s'adapte à ce territoire du département de l'Eure qui mélange les endroits très urbains et d'autres très ruraux.
2: C'est notre ADN en fait de s'adapter. On s'adapte aussi en rencontrant les acteurs de terrain. C'est pour ça que j'ai voulu retourner en préfectorale. C'est pour pouvoir déployer les politiques publiques au plus près des territoires. Et en tant que sous-préfète d'arrondissement, c'est quasiment au dernier hectomètre. On s'adapte. Il faut arriver à connaître le territoire. Et pour ça, je rencontre les élus, je rencontre des entreprises, je rencontre les acteurs du territoire pour qu'ils m'expliquent leurs enjeux, quels sont leurs projets et pour que je puisse voir comment moi, en qualité de sous-préfète, mais surtout moi, avec l'ensemble des services de l'État, on peut les appuyer, les aider pour mener à bien leurs projets.
1: Le territoire connaît également de grands projets qui voient le jour en ce moment même. On peut citer par exemple la construction du nouveau cinéma de Vernon ou encore la future implantation d'Hermès aux Andelys.
2: C'est ce qui m'a vraiment séduit dans ce territoire. C'est un territoire qui est extrêmement riche, avec un patrimoine culturel et architectural extrêmement riche, et un territoire dynamique sur lequel, effectivement, il y a de beaux projets. Hermès, que vous citez, effectivement, c'est un projet d'implantation d'une usine, d'une manufacture de maroquinerie aux Andelys, pour lequel je travaille avec les services de l'État, mais aussi avec l'agglomération, avec SNA, pour permettre à Hermès de s'implanter dans les meilleures conditions possibles. Notre rôle, c'est d'être facilitateur, d'alerter Hermès sur toutes les procédures et de simplifier l'implantation en se mettant tous en ordre de marche pour permettre cette implantation. C'est un très beau projet pour les Andelys.
1: Et pour conclure, la sous-préfète des Andelys nous rappelle ses priorités.
2: Les priorités, elles me sont données par le préfet. Vous citez Hermès, c'est le développement économique et l'emploi font partie de mes priorités. Je peux en citer trois autres. Il y a la sécurité, sécurité au sens large, puisque la sous-préfecture organise, par exemple, et c'est d'actualité, tout ce qui est manifestations culturelles et sportives sont organisées par la préfecture, mais ça, on le travaille en lien avec les porteurs et avec, bien sûr, les forces de l'ordre, mais aussi les collectivités territoriales. La sécurité, c'est aussi les ERP, veiller à ce que les ERP puissent accueillir dans de bonnes conditions les visiteurs, et notamment lorsque ce sont des locaux à sommeil, s'assurer que la sécurité est garantie pour tous. La sécurité, c'est aussi le CLSPD de Vernon qui va se tenir la semaine prochaine et auquel le préfet, monsieur le préfet, participera. Donc ça, c'est ma deuxième priorité. Troisième priorité, c'est le soutien aux collectivités locales, les appuyer dans leurs projets, comprendre leurs besoins, je l'ai évoqué. Et puis la quatrième priorité, c'est tout ce qui concerne les solidarités. On peut citer dans ces actions tout ce qui concerne la politique de la ville. J'ai participé il y a 15 jours à un comité de pilotage sur la politique de la ville, la mise en place d'actions sur Vernon.
1: C'est la fin de ce journal. 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Excellente journée à l'écoute des programmes de BPM.
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3: Bonjour à tous, c'est l'heure de faire un point sur la météo du jour. L'après-midi sera peu nuageuse à Vernon. Le ciel sera voilé dans la soirée. Les températures seront comprises entre 32 et 39 degrés. Les rafales de vent pourront quant à elles atteindre les 40 km/h. Bon après-midi à l'écoute de BPM Vernon.
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1: Bonjour et bienvenue dans votre rubrique emploi. On recherche un boucher ou une bouchère à Vernon pour un CDI de 35 heures par semaine. Vos missions seront les suivantes: identifier les types et morceaux de viande, conseiller la clientèle, découper, désosser et parer de la viande, gérer les stocks de viande et de produits associés, gérer les commandes et l'inventaire de viande, contrôler la qualité et la conformité d'un produit ou encore veiller au respect des normes d'hygiène. Pour postuler à l'offre numéro 209 PSZK, rendez-vous sur le site internet www.francetravail.fr. Bonne continuation à l'écoute des programmes de BPM Vernon.
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1: Et vous écoutez BPM, c'est l'heure de vous parler cinéma. Et aujourd'hui, nous allons vous parler d'un film sorti cette semaine dans votre méga CGR de Mantes-la-Jolie, Les Caprices de l'Enfant Roi. 1651, Louis, pas encore 14, est un jeune adolescent. Alors que la fronde menace, sa mère, Anne d'Autriche, décide d'exfiltrer son fils pour le mettre à l'abri et le remplace par un sosie. Louis est confié par D'Artagnan à Cyrano de Bergerac, qui le cache au sein de la troupe de théâtre de Madeleine Béjart et Molière. Tandis que Madeleine et Cyrano se découvrent une passion commune pour le jeune Molière, Louis découvre la vie et ses plaisirs, l'art et le travail, le courage et la stratégie, tout ce qui fera de lui le roi soleil.
2: Maman !
3: Chut, moins fort ! On n'appelle pas maman la reine de France.
2: Est-ce qu'ils vont venir nous tuer ?
4: D'Artagnan, Louis doit quitter secrètement le palais cette nuit même et se cacher hors de Paris.
5: Ne vous inquiétez pas, votre Altesse, sur tout prévu. Louis va quitter le palais secrètement cette nuit même et se cacher hors de Paris.
4: Oui, c'est ce que je viens de dire.
5: Cyrano de Bergerac, j'ai besoin de toi pour une mission secrète de la plus haute importance. Tu es le seul à qui je peux demander ça.
6: Si tu peux te demander, sauf de m'occuper d'un enfant ou d'un roi.
5: Je te présente le dauphin de France.
6: Je ferai tout ce qui est en mon possible.
2: Reste où tu es. Je ne suis pas habitué à tant de laideur.
5: Je m'occuperai pas de cette vilaine petite personne. Personne ne doit connaître son identité.
6: Les troupes de théâtre en tournée, croyez-moi, il n'y a pas meilleure cachette. Je te présente François.
2: Il est hors de question que je dorme dans un tel endroit.
4: C'est ton ?
6: Mon fils ?
4: Ton fils ?
2: Je m'en vais sur le champ. Commande-moi un attelage.
3: Mais enfin, comment tu l'as élevé, Savinien ? Faut pas tout leur passer.
1: Et retrouvez au cinéma-théâtre de Vernon des mignons et des monstres, Toy Story 5, La Bataille de Gaulle, L'Âge de Fer, ou encore Deviens génial. Excellente journée à l'écoute des programmes de BPM.
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1: Et bienvenue sur BPM, si vous venez de nous rejoindre, c'est l'heure de votre rubrique « Que se passe-t-il ?» Près de chez vous, le salon de thé Broc et Délices s'associe à la talentueuse compagnie 404 pour une soirée théâtrale totalement inédite et immersive, le 1er juillet à 19h30 au 85 rue Carnot à Vernon. Préparez-vous à vivre un moment unique, rire, surprise et émotion garantie. Le concept, c'est très simple, vous donnez les mots, il crée l'histoire. Laissez libre cours à votre imagination, proposez vos mots et regardez les comédiens s'en emparer en direct pour donner naissance à un spectacle improvisé sous vos yeux. Réservation obligatoire au 02 32 71 22 09, 02 32 71 22 09. Curieux de savoir ce que vous réserve la nouvelle année culturelle, cette Normandie agglomération vous invite à une soirée exceptionnelle sous le signe de la découverte, du partage et de l'émotion le 26 juin à 19h30 à l'espace Philippe-Auguste de Vernon. Venez lever le voile sur la programmation des prochains mois. Bien plus qu'une simple annonce, c'est une véritable soirée d'échange qui vous attend. C'est la fin de cette rubrique. Passez une excellente journée à l'écoute des programmes de BPM.
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0: 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Il est 13h. 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
1: Bonjour à toutes et à tous et bienvenue dans votre journal quotidien sur BPM. Dans l'actualité de ce jeudi 25 juin, nous commencerons avec ce fait divers. Un incendie a détruit deux maisons à Eudreville-sur-Eure. Puis à Vernon, l'association Les Lucioles de Papier lance des pique-niques créatifs. Ensuite, les médiathèques du réseau SNA ferment jusqu'à vendredi inclus. Et enfin, nous terminerons ce journal avec la sous-préfète des Andelys, Myriam Lehelex. Un incendie s'est déclaré dans un pavillon à Eudreville-sur-Eure mardi en fin de journée, avant de se propager à une seconde habitation. Aucune victime n'est à déplorer. L'origine du sinistre serait accidentelle, potentiellement liée à un sèche-linge. Les deux pavillons ont été entièrement détruits par les flammes. Les habitants qui n'étaient pas chez eux au moment du drame sont en recherche d'un hébergement d'urgence. L'association Les Lucioles de Papier va lancer chaque mardi soir de juillet des pique-niques créatifs en bord de Seine à Vernon. Le principe est simple, chacun apporte de quoi boire ou grignoter à partager. Et l'association propose une activité créative surprise différente chaque semaine. Le matériel est fourni et la participation est libre à partir de 5 euros afin de soutenir les actions de l'association. Et puis en raison des très fortes chaleurs ces derniers jours, les médiathèques du réseau de Seine-Normandie Agglomération, Vernon, Les Valmeux, Passy, Gagny et Tourny sont fermées jusqu'à vendredi inclus. La réouverture se fera samedi de 9h30 à 12h30. De son côté, la médiathèque de Saint-Marcel garde ses horaires habituels. Et nous terminons ce journal avec la nouvelle sous-préfète des Andelys, Myriam Lehelex. En poste depuis maintenant 7 semaines, Myriam Lehelex commence par se présenter, elle et son parcours.
2: Oui, bonjour, je m'appelle Myriam Lehelex. Alors, pour que les habitants me connaissent, je peux dire que j'ai des origines normandes. Donc, c'est l'arrivée aux Andelys est un peu un retour aux sources pour moi. En effet, genre, je suis née et j'ai vécu en Basse-Normandie. Je suis née à Caen, j'ai grandi à Cherbourg. Mais je connais aussi la Haute-Normandie puisque j'ai passé quelques années de mon enfance, pas très loin finalement de l'Eure, en Seine-Maritime, à Villers-et-Cales. Mon parcours professionnel, pour vous donner quelques idées, je suis essentiellement fait ma carrière au ministère de l'Intérieur. J'ai commencé comme attachée de préfecture dans les Yvelines. Pareil, un département qui est proche de l'Eure, proche géographiquement et puis qui a quelques similitudes. Donc j'ai passé 10 ans comme attachée de préfecture dans les Yvelines et puis après j'ai réussi un concours qui me permet maintenant d'être sous-préfète. J'ai exercé des fonctions en administration centrale et principalement des fonctions de soutien en matière de ressources humaines, des fonctions de soutien en matière budgétaire ou immobilière. Et puis j'ai aussi exercé précédemment des fonctions de sous-préfète dans l'Est, à Strasbourg. Sous-préfète, j'étais secrétaire générale adjointe et particulièrement en charge de la politique de la ville, de l'emploi et puis du handicap.
1: Et Myriam Lehelex nous explique comment elle s'adapte à ce territoire du département de l'Eure qui mélange les endroits très urbains et d'autres très ruraux.
2: C'est notre ADN en fait de s'adapter. On s'adapte aussi en rencontrant les acteurs de terrain. C'est pour ça que j'ai voulu retourner en préfectorale. C'est pour pouvoir déployer les politiques publiques au plus près des territoires. Et en tant que sous-préfète d'arrondissement, c'est quasiment au dernier hectomètre. On s'adapte. Il faut connaître, arriver à connaître le territoire. Et pour ça, je rencontre les élus, je rencontre des entreprises, je rencontre les acteurs du territoire pour qu'ils m'expliquent leurs enjeux, quels sont leurs projets et pour que je puisse voir comment moi, en qualité de sous-préfète, mais surtout moi, avec l'ensemble des services de l'État, on peut les appuyer, les aider pour mener à bien leurs projets.
1: Le territoire connaît également de grands projets qui voient le jour en ce moment même. On peut citer par exemple la construction du nouveau cinéma de Vernon ou encore la future implantation d'Hermès aux Andelys.
2: Ce qui m'a vraiment séduit dans ce territoire, c'est un territoire qui est extrêmement riche, avec un patrimoine culturel et architectural extrêmement riche, et un territoire dynamique sur lequel effectivement il y a de beaux projets. Hermès que vous citez, effectivement, c'est un projet d'implantation d'une manufacture de maroquinerie aux Andelys, pour lequel je travaille avec les services de l'État, mais aussi avec l'agglomération, avec SNA, pour permettre à Hermès de s'implanter dans les meilleures conditions possibles. Notre rôle, c'est d'être facilitateur, d'alerter Hermès sur toutes les procédures et de simplifier l'implantation en se mettant tous en ordre de marche pour permettre cette implantation. C'est un très beau projet pour les Andelys.
1: Et pour conclure, la sous-préfète des Andelys nous rappelle ses priorités.
2: Les priorités, elles me sont données par le préfet. Vous citez Hermès, c'est le développement économique et l'emploi font partie de mes priorités. Je peux en citer trois autres. Il y a la sécurité, sécurité au sens large, puisque la sous-préfecture organise par exemple, et c'est d'actualité, tout ce qui est manifestations culturelles et sportives sont organisées par la préfecture, mais ça, on le travaille en lien avec les porteurs et avec, bien sûr, les forces de l'ordre, mais aussi les collectivités territoriales. La sécurité, c'est aussi les ERP, veiller à ce que les ERP puissent accueillir dans de bonnes conditions les visiteurs, et notamment lorsque ce sont des locaux à sommeil, s'assurer que la sécurité est garantie pour tous. La sécurité, c'est aussi le CLSPD de Vernon qui va se tenir la semaine prochaine et auquel monsieur le préfet participera. Donc ça, c'est ma deuxième priorité. Troisième priorité, c'est le soutien aux collectivités locales, les appuyer dans leurs projets, comprendre leurs besoins. Je l'ai évoqué. Et puis la quatrième priorité, c'est tout ce qui concerne les solidarités. On peut citer dans ces actions tout ce qui concerne la politique de la ville. J'ai participé il y a 15 jours à un comité de pilotage sur la politique de la ville, la mise en place d'actions sur Vernon.
1: C'est la fin de ce journal. 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Excellente journée à l'écoute des programmes de BPM.
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3: Bonjour à tous, c'est l'heure de faire un point sur la météo du jour. L'après-midi sera peu nuageuse à Vernon. Le ciel sera voilé dans la soirée. Les températures seront comprises entre 32 et 39 degrés. Les rafales de vent pourront quant à elles atteindre les 40 km/h. Bon après-midi à l'écoute de BPM Vernon.
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1: Et bienvenue sur BPM. Si vous venez de nous rejoindre, c'est l'heure de votre rubrique « Que se passe-t-il près de chez vous ?» Célébrez la douceur des soirées d'été lors d'une garden party exclusive. Le Moulin de Fourges vous ouvre ses portes pour une parenthèse enchantée au cœur de son cadre bucolique le 26 juin. Que vous veniez entre amis, en couple ou en famille, préparez-vous à vivre un moment magique et convivial au bord de l'eau. Au programme dès 19h, accueil chaleureux et installation pour un pique-nique chic et gourmand sur les pelouses du Moulin. Animation musicale, laissez-vous porter tout au long de la soirée par les rythmes et les voix du groupe Les Enchanteurs pour une ambiance festive et raffinée. Et puis curieux de savoir ce que vous réserve la nouvelle année culturelle, Seine-Normandie Agglomération vous invite à une soirée exceptionnelle sous le signe de la découverte, du partage et de l'émotion le 26 juin à 19h30 à l'espace Philippe-Auguste de Vernon. Venez lever le voile sur la programmation des prochains mois. Bien plus qu'une simple annonce, c'est une véritable soirée d'échange qui vous attend. C'est la fin de cette rubrique. Passez une excellente journée à l'écoute des programmes de BPM.
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1: Et vous écoutez BPM, c'est l'heure de votre rubrique « Que se passe-t-il près de chez vous ?» En hommage à Claude Monet, l'artiste italienne Daniela Capaccioli propose une déambulation onirique et écologique au jardin du musée Nicolas Poussin avec l'exposition « Le monde flottant » de Claude Monet jusqu'au 27 septembre. Le jardin est transformé en espace aquatique insolite où des nénuphars géants semblent émerger de l'eau pour aller à la rencontre des visiteurs. La transparence des sculptures crée une fusion avec le paysage, dessinant des formes légères et évolutives qui composent de nouveaux tableaux au fil de la journée. Et puis l'association familiale de Gagny organise une soirée Zumba exceptionnelle de 2 heures le 27 juin à 17h à la salle Edmond-Lemoine à Gagny, animée par 5 instructeurs renommés, Steph Zumba l'organisatrice, Laetitia, Carole et Ronnie Zumba France. L'ambiance musicale sera assurée par DJ Brian Martel. Buffet dînatoire offert, distribution de goodies, accès à une borne à selfie. La réservation est obligatoire et s'effectue par WhatsApp au 06 03 04 02 14. 06 03 04 02 14. C'est la fin de cette rubrique. Passez une excellente journée à l'écoute des programmes de BPM.
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1: Bonjour et bienvenue dans votre rubrique emploi. On recherche un ou une auxiliaire de vie à Vernon pour un CDI à temps partiel de 10 heures par semaine. Vous devrez vous rendre chez des personnes âgées ou en situation de handicap vivant à Vernon ou alentour. Votre rôle sera de les aider dans leur quotidien, lever, coucher, repas, toilettes, courses et sorties. Pour postuler à l'offre numéro 209 SGRD, rendez-vous sur le site internet www.francetravail.fr. Bonne continuation à l'écoute des programmes de BPM Vernon.
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1: Bonjour à tous, vous êtes sur BPM et aujourd'hui nous partons à la découverte de l'abbatiale Notre-Dame, l'abbaye de Bernay. Construite en 1013 et 1050 par le moine bâtisseur Guillaume de Volpiano, cette abbaye normande influença l'éclosion de l'art roman en Normandie. Au cours des siècles, l'édifice subit bien des ravages, incendies, guerre de 100 ans, révolte de paysans au XVIe siècle. Exceptionnellement haute pour l'époque, elle s'échelonne sur trois niveaux. Vous serez admiratif de la qualité d'exécution des motifs de chapiteaux, des masques humains, têtes feuillues, des monstres à tête humaine, des motifs végétaux ou géométriques. Sachez que Guillaume de Volpiano est né à Volpiano, près de Turin. Après avoir voyagé en Italie, il devient abbé à Dijon. En 1001, ils partent en Normandie. Ce fabuleux architecte est aussi un des constructeurs du Mont Saint-Michel. L'abbatiale Notre-Dame se situe place Gustave Eon à Bernay. C'est ouvert toute l'année, l'hiver uniquement lors des premiers week-ends de chaque mois et l'été, c'est ouvert du mardi au dimanche. L'abbatiale romane est en accès libre et gratuit. Pour plus de renseignements, rendez-vous sur le site bernay27.fr. Bonne visite à l'abbatiale Notre-Dame, l'abbaye de Bernay. Et excellente journée à l'écoute des programmes de BPM.
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1: Bienvenue sur BPM si vous venez de nous rejoindre. C'est l'heure de votre rubrique « Que se passe-t-il près de chez vous ?» À Giverny, la gastronomie prend de la hauteur. À l'occasion du centenaire de la disparition de Claude Monet, le chef étoilé David Gallienne s'associe à Dinner in the Sky pour offrir une expérience culinaire unique, suspendue à 50 mètres du sol, les 26, 27 et 28 juin.

0: 14h à 18h. C'est la fin de cette rubrique. Passez une excellente journée à l'écoute des programmes de BPM.
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1: Vous écoutez BPM, c'est l'heure de votre rubrique. Que se passe-t-il près de chez vous le 28 juin? Chaussez vos baskets pour une immersion totale au pied de la forteresse de Richard Cœur de Lion. Le trail du Château Gaillard vous donne rendez-vous pour une nouvelle édition qui promet de vous en mettre plein les yeux et plein les jambes. Que vous soyez un coureur aguerri en quête de défis ou un marcheur passionné, les sentiers des Andelys n'attendent que vous pour une traversée entre falaises, paysages de Seine et patrimoine médiéval. Au programme de cette édition 2026, 4 distances au choix, de la marche contemplative au parcours technique de 15, 22 et 37 km. À l'occasion de la célébration du 100e anniversaire de la mort de Claude Monet, l'association Second Souffle, en partenariat avec le Café de la Poste de Muy, présente un spectacle consacré à Claude Monet lorsqu'il se lance dans l'œuvre magistrale des Nymphéas. D'après un texte de Jean-Philippe Toussaint, mise en scène et interprété par Frédéric Sceau, entrée à participation libre, rendez-vous le 27 juin à 18h. C'est la fin de cette rubrique. Passez une excellente journée à l'écoute des programmes de BPM.
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1: Et bienvenue sur BPM. Si vous venez de nous rejoindre, c'est l'heure de votre rubrique. Que se passe-t-il près de chez vous ? Célébrez la douceur des soirées d'été lors d'une garden party exclusive. Le Moulin de Fourges vous ouvre ses portes pour une parenthèse enchantée au cœur de son cadre bucolique le 26 juin. Que vous veniez entre amis, en couple ou en famille, préparez-vous à vivre un moment magique et convivial au bord de l'eau. Au programme dès 19h, accueil chaleureux et installation pour un pique-nique chic et gourmand sur les pelouses du Moulin. Animation musicale, laissez-vous porter tout au long de la soirée par les rythmes et les voix du groupe Les Enchanteurs pour une ambiance festive et raffinée. Et puis curieux de savoir ce que vous réserve la nouvelle année culturelle, Seine-Normandie Agglomération vous invite à une soirée exceptionnelle sous le signe de la découverte, du partage et de l'émotion le 26 juin à 19h30 à l'espace Philippe-Auguste de Vernon. Venez lever le voile sur la programmation des prochains mois. Bien plus qu'une simple annonce, c'est une véritable soirée d'échange qui vous attend. C'est la fin de cette rubrique. Passez une excellente journée à l'écoute des programmes de BPM.
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0: Bonjour à tous, vous êtes sur BPM et bienvenue dans votre rubrique Histoire de l'heure. Et aujourd'hui, nous partons à la découverte de la commune de la Couture-Boussée. La Couture-Boussée est située au milieu d'un triangle constitué par Évreux, Dreux et Mantes-la-Jolie. Elle est proche de la gare de Bueil. La commune occupe une part du plateau dominant la rive gauche de la rivière de l'Eure, entourée par de grandes cultures et adossée à un boisement. La commune de la Couture-Boussée est issue de la fusion le 25 mai 1844 des communes de la Couture et de Boussée. La Couture possède une longue tradition de fabrication d'instruments à vent depuis le XVIIe siècle. Lors du premier recensement en 1793, le village comptait 293 habitants et aujourd'hui, il en compte plus de 2300. C'est la fin de cette rubrique Histoire de l'heure à la découverte de la Couture-Boussée. Merci à vous de l'avoir suivi et passez une excellente journée à l'écoute des programmes de BPM.
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2: Bienvenue sur BPM si vous venez de nous rejoindre. C'est l'heure de votre rubrique « Que se passe-t-il près de chez vous ?» Un événement inédit à venir à Vernon, une session jeu d'enquête animée par Vincent Gaillon de la boutique Au coin du dé au cœur du musée Blanchoche des Monnaies. D'après le jeu de coopération Nymphéa Noire inspiré du roman de Michel Bussy, le 27 juin prochain. Après la découverte de l'exposition Hommage au bassin de Claude Monet, Lionel Sabaté Mémoire du Limon, partez sur la piste mystérieuse des Nymphéa Noires. En groupe, résolvez l'enquête au musée accompagné de Vincent comme maître du jeu pour vous aider dans vos investigations afin d'élucider le crime qui a été commis à Giverny. Et puis aux Andelys, l'association CREACT vous invite à un voyage culturel exceptionnel au cœur de l'Afrique le 27 juin de 13h à 22h. Venez vibrer, danser et partager un moment unique en famille ou entre amis dans le cadre verdoyant du parc Nicolas Poussin. Un programme riche en découvertes et en émotions vous attend tout au long de la journée. C'est la fin de cette rubrique. Passez une excellente journée à l'écoute des programmes de BPM.
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1: Et bienvenue sur BPM, si vous venez de nous rejoindre, c'est l'heure de votre rubrique « Que se passe-t-il près de chez vous ?» Le salon de thé Broc et Délices s'associe à la talentueuse compagnie 404 pour une soirée théâtrale totalement inédite et immersive le 1er juillet à 19h30 au 85 rue Carnot à Vernon. Préparez-vous à vivre un moment unique, rire, surprise et émotion garantie. Le concept, c'est très simple, vous donnez les mots, il crée l'histoire. Laissez libre cours à votre imagination, proposez vos mots et regardez les comédiens s'en emparer en direct pour donner naissance à un spectacle improvisé sous vos yeux. Réservation obligatoire au 02 32 71 22 09, 02 32 71 22 09. Curieux de savoir ce que vous réserve la nouvelle année culturelle, Seine-Normandie Agglomération vous invite à une soirée exceptionnelle sous le signe de la découverte, du partage et de l'émotion le 26 juin à 19h30 à l'espace Philippe-Auguste de Vernon. Venez lever le voile sur la programmation des prochains mois. Bien plus qu'une simple annonce, c'est une véritable soirée d'échange qui vous attend. C'est la

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2: Bienvenue sur BPM, si vous venez de nous rejoindre, c'est l'heure de votre rubrique « Que se passe-t-il près de chez vous ?» À Giverny, la gastronomie prend de la hauteur. À l'occasion du centenaire de la disparition de Claude Monet, le chef étoilé David Gallienne s'associe à Dinner in the Sky pour offrir une expérience culinaire unique, suspendue à 50 mètres du sol. Les 26, 27 et 28 juin, les convives pourront vivre des moments d'exception entre émotion, élégance et sensation face aux paysages qui ont tant inspiré le maître impressionniste. Chaque menu en trois temps sera imaginé à quatre mains. Pour célébrer cet anniversaire historique, l'artiste Saipé réalisera durant 15 jours une œuvre éphémère visible uniquement depuis les airs. Le musée municipal du cinéma et de la photographie Jean Delannoy de Bueil propose une exposition pleine d'émotions et d'inspiration, Destin de femmes. À travers le regard du cinéma, découvrez des parcours de femmes marquantes, courageuses, singulières, des histoires qui résonnent, qui questionnent et qui inspirent. Les samedis et dimanches de 14h à 18h. C'est la fin de cette rubrique. Passez une excellente journée à l'écoute des programmes de BPM.
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1: Bonjour et bienvenue dans votre rubrique emploi. On recherche un ou une responsable d'agence à Vernon pour un CDI de 37 heures par semaine. Vos missions seront les suivantes: définir et mettre en place une stratégie commerciale, piloter les négociations dans le respect des orientations du groupe, développer le portefeuille client de l'agence ou encore piloter et optimiser l'organisation de travail de l'agence. Pour postuler à l'offre numéro 209 QWHW, rendez-vous sur le site internet www.francetravail.fr. Bonne continuation à l'écoute des programmes de BPM Vernon.
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1: Et vous écoutez BPM, c'est l'heure de votre rubrique « Que se passe-t-il près de chez vous ?» Le comité des fêtes de Fourges vous invite à sa grande fête annuelle du 26 au 28 juin. Rendez-vous sur le parking du stade de foot pour un week-end placé sous le signe de la convivialité, du partage et de l'amusement. Apéritif concert le 26 juin à 20h, le 27 juin à 13h30, pétanque en famille, une démonstration des jeunes sapeurs-pompiers d'écho à 21h et un feu d'artifice à 23h. Et le 28 juin de 14h30 à 17h, initiation au drone et distribution de tickets de manège à 16h. Cette année, Magnum et Balthazar vous a concocté quelques douces soirées sur la terrasse de Giverny Chocolat et Maison Giverny. Au programme, vin d'auteur au verre ou à la bouteille, bière locale à consommer avec modération et bien entendu une sélection de soft. Le tout accompagné de délicieuses planches apéritives, d'une exposition d'artistes et d'une nocturne en boutique chez Maison Giverny et Giverny Chocolat. Rendez-vous au 79 rue Claude Monet à Giverny de 18h à 21h les vendredis 26 juin, 24 juillet et 28 août. C'est la fin de cette rubrique. Passez une excellente journée à l'écoute des programmes de BPM.
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1: Et vous écoutez BPM, c'est l'heure de vous parler cinéma. Et aujourd'hui, nous allons vous parler d'un film sorti cette semaine dans votre méga CGR de Mantes-la-Jolie, Les Caprices de l'Enfant-Roi. 1651, Louis, pas encore 14, est un jeune adolescent.

0: adolescent. Alors que la Fronde menace, sa mère, Anne d'Autriche, décide d'exfiltrer son fils pour le mettre à l'abri et le remplace par un sosie. Louis est confié par D'Artagnan à Cyrano de Bergerac, qui le cache au sein de la troupe de théâtre de Madeleine Béjart et Molière. Tandis que Madeleine et Cyrano se découvrent une passion commune pour le jeune Molière, Louis découvre la vie et ses plaisirs, l'art et le travail, le courage et la stratégie, tout ce qui fera de lui le roi soleil.
1: Maman !
2: Chut, moins fort ! On n'appelle pas maman la reine de France.
1: Est-ce qu'ils vont venir nous tuer ?
3: D'Artagnan, Louis doit quitter secrètement le palais cette nuit même et se cacher hors de Paris.
4: Ne vous inquiétez pas, votre Altesse, sur tout prévu. Louis va quitter le palais secrètement cette nuit même et se cacher hors de Paris.
3: Oui, c'est ce que je viens de dire.
4: Cyrano de Bergerac, j'ai besoin de toi pour une mission secrète de la plus haute importance. Tu es le seul à qui je peux demander ça.
5: Si tu peux te demander, sauf de m'occuper d'un enfant ou d'un roi.
4: Je te présente le dauphin de France.
5: Je ferai tout ce qui est en mon possible.
1: Reste où tu es. Je ne suis pas habitué à tant de laideur.
4: Je m'occuperai pas de cette vilaine petite personne. Personne ne doit connaître son identité.
5: Les troupes de théâtre en tournée, croyez-moi, il n'y a pas meilleure cachette. Je te présente François.
1: Il est hors de question que je dorme dans un tel endroit.
3: C'est ton ?
5: Mon fils ?
3: Ton fils ?
1: Je m'en vais sur le champ. Commande-moi un attelage.
2: Mais enfin, comment tu l'as élevé, Savinien ? Faut pas tout leur passer.
0: Et retrouvé au cinéma-théâtre de Vernon, des mignons et des monstres, Toy Story 5, La bataille de Gaulle, L'âge de fer, ou encore Deviens génial. Excellente journée à l'écoute des programmes de BPM.
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0: 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Il est 18h. 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
1: Bonjour à toutes et à tous et bienvenue dans votre journal quotidien sur BPM. Dans l'actualité de ce jeudi 25 juin, nous commencerons avec ce fait divers. Un incendie a détruit deux maisons à Eudreville-sur-Eure. Puis à Vernon, l'association Les Lucioles de Papier lance des pique-niques créatifs. Ensuite, les médiathèques du réseau SNA ferment jusqu'à vendredi inclus. Et enfin, nous terminerons ce journal avec la sous-préfète des Andelys, Myriam Lehelex. Un incendie s'est déclaré dans un pavillon à Eudreville-sur-Eure mardi en fin de journée, avant de se propager à une seconde habitation. Aucune victime n'est à déplorer. L'origine du sinistre serait accidentelle, potentiellement liée à un sèche-linge. Les deux pavillons ont été entièrement détruits par les flammes. Les habitants qui n'étaient pas chez eux au moment du drame sont en recherche d'un hébergement d'urgence. L'association Les Lucioles de Papier va lancer chaque mardi soir de juillet des pique-niques créatifs en bord de Seine à Vernon. Le principe est simple, chacun apporte de quoi boire ou grignoter à partager et l'association propose une activité créative surprise différente chaque semaine. Le matériel est fourni et la participation est libre à partir de 5 euros afin de soutenir les actions de l'association. Et puis en raison des très fortes chaleurs ces derniers jours, les médiathèques du réseau de Seine-Normandie Agglomération, Vernon, Les Valmeux, Passy, Gagny et Tourny sont fermées jusqu'à vendredi inclus. La réouverture se fera samedi de 9h30 à 12h30. De son côté, la médiathèque de Saint-Marcel garde ses horaires habituels. Et nous terminons ce journal avec la nouvelle sous-préfète des Andelys, Myriam Lehelex. En poste depuis maintenant 7 semaines, Myriam Lehelex commence par se présenter, elle et son parcours.
2: Oui, bonjour, je m'appelle Myriam Lehelex. Alors pour que les habitants me connaissent, je peux dire que j'ai des origines normandes. Donc c'est l'arrivée aux Andelys est un peu un retour aux sources pour moi. En effet, genre je suis née et j'ai vécu en Basse-Normandie. Je suis née à Caen, j'ai grandi à Cherbourg. Mais je connais aussi la Haute-Normandie puisque j'ai passé quelques années de mon enfance, pas très loin finalement de l'Eure, en Seine-Maritime, à Villers-et-Cal. Mon parcours professionnel, pour vous donner quelques idées, je suis essentiellement fait ma carrière au ministère de l'Intérieur. J'ai commencé comme attachée de préfecture dans les Yvelines. Pareil, un département qui est proche de l'Eure, proche géographiquement et puis qui a quelques similitudes. Donc j'ai passé 10 ans comme attachée de préfecture dans les Yvelines et puis après j'ai réussi un concours qui me permet maintenant d'être sous-préfète. J'ai exercé des fonctions en administration centrale et principalement des fonctions de soutien en matière de ressources humaines, des fonctions de soutien en matière budgétaire ou immobilière. Et puis j'ai aussi exercé précédemment des fonctions de sous-préfète dans l'Est, à Strasbourg. Sous-préfète, j'étais secrétaire générale adjointe et particulièrement en charge de la politique de la ville, de l'emploi et puis du handicap.
1: Et Myriam Lehelex nous explique comment elle s'adapte à ce territoire du département de l'Eure qui mélange les endroits très urbains et d'autres très ruraux.
2: C'est notre ADN en fait de s'adapter. On s'adapte aussi en rencontrant les acteurs de terrain. C'est pour ça que j'ai voulu retourner en préfectorale. C'est pour pouvoir déployer les politiques publiques au plus près des territoires. Et en tant que sous-préfète d'arrondissement, c'est quasiment au dernier hectomètre. On s'adapte. Il faut connaître, arriver à connaître le territoire. Et pour ça, je rencontre les élus, je rencontre des entreprises, je rencontre les acteurs du territoire pour qu'ils m'expliquent leurs enjeux, quels sont leurs projets et pour que je puisse voir comment moi, en qualité de sous-préfète, mais surtout moi, avec l'ensemble des services de l'État, on peut les appuyer, les aider pour mener à bien leurs projets.
1: Le territoire connaît également de grands projets qui voient le jour en ce moment même. On peut citer par exemple la construction du nouveau cinéma de Vernon ou encore la future implantation d'Hermès aux Andelys.
2: Ce qui m'a vraiment séduit dans ce territoire, c'est un territoire qui est extrêmement riche, avec un patrimoine culturel et architectural extrêmement riche, et un territoire dynamique sur lequel effectivement il y a de beaux projets. Hermès que vous citez, effectivement, c'est un projet d'implantation d'une manufacture de maroquinerie aux Andelys, pour lequel je travaille avec les services de l'État, mais aussi avec l'agglomération, avec SNA, pour permettre à Hermès de s'implanter dans les meilleures conditions possibles. Notre rôle, c'est d'être facilitateur, d'alerter Hermès sur toutes les procédures et de simplifier l'implantation en se mettant tous en ordre de marche pour permettre cette implantation. C'est un très beau projet pour les Andelys.
1: Et pour conclure, la sous-préfète des Andelys nous rappelle ses priorités.
2: Les priorités, elles me sont données par le préfet. Vous citez Hermès, c'est le développement économique et l'emploi font partie de mes priorités. Je peux en citer trois autres. Il y a la sécurité, sécurité au sens large, puisque la sous-préfecture organise par exemple, et c'est d'actualité, tout ce qui est manifestations culturelles et sportives sont organisées par la préfecture, mais ça, on le travaille en lien avec les porteurs et avec, bien sûr, les forces de l'ordre, mais aussi les collectivités territoriales. La sécurité, c'est aussi les ERP, veiller à ce que les ERP puissent accueillir dans de bonnes conditions les visiteurs, et notamment lorsque ce sont des locaux à sommeil, s'assurer que la sécurité est garantie pour tous. La sécurité, c'est aussi le CLSPD de Vernon qui va se tenir la semaine prochaine et auquel monsieur le préfet participera. Donc ça, c'est ma deuxième priorité. Troisième priorité, c'est le soutien aux collectivités locales, les appuyer dans leurs projets, comprendre leurs besoins. Je l'ai évoqué. Et puis la quatrième priorité, c'est tout ce qui concerne les solidarités. On peut citer dans ces actions tout ce qui concerne la politique de la ville. J'ai participé il y a 15 jours à un comité de pilotage sur la politique de la ville, la mise en place d'actions sur Vernon.
1: C'est la fin de ce journal. 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Excellente journée à l'écoute des programmes de BPM.
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3: Bonsoir à tous, c'est l'heure de faire un point sur la météo de demain. La matinée sera ensoleillée demain à Vernon, l'après-midi et la soirée seront peu nuageuses. Les températures seront comprises entre 25 et 37 degrés. Le vent soufflera quant à lui de 10 à 15 km/h. Bonne soirée à l'écoute de BPM Vernon.
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1: Vous écoutez BPM, c'est l'heure de votre rubrique. Que se passe-t-il près de chez vous le 28 juin? Chaussez vos baskets pour une immersion totale au pied de la forteresse de Richard, cœur de Lyon. Le trail du Château Gaillard vous donne rendez-vous pour une nouvelle édition qui promet de vous en mettre plein les yeux et plein les jambes. Que vous soyez un coureur aguerri en quête de défis ou un marcheur passionné, les sentiers des Andelys n'attendent que vous pour une traversée entre falaises, paysages de Seine et patrimoine médiéval. Au programme de cette édition 2026, 4 distances au choix, de la marche contemplative au parcours technique de 15, 22 et 37 km. À l'occasion de la célébration du 100e anniversaire de la mort de Claude Monet, l'association Second Souffle, en partenariat avec le Café de la Poste de Muy, présente un spectacle consacré à Claude Monet lorsqu'il se lance dans l'œuvre magistrale des Nymphéas. D'après un texte de Jean-Philippe Toussaint, mis en scène et interprété par Frédéric Sceau, entrée à participation libre, rendez-vous le 27 juin à 18h. C'est la fin de cette rubrique. Passez une excellente journée à l'écoute des programmes de BPM.
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2: Bonjour et bienvenue dans votre rubrique emploi. On recherche un aide-ménager ou une aide-ménagère à Vernon pour un CDI à temps partiel de 10 heures par semaine. Votre travail consistera à effectuer le ménage ainsi que le repassage dans les logements des particuliers qui vous seront attribués. Pour postuler à l'offre numéro 209 SGRB, rendez-vous sur le site internet www.francetravail.fr. Bonne continuation à l'écoute des programmes de BPM Vernon.

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1: Et bonjour à toutes et à tous et bienvenue sur BPM si vous venez de nous rejoindre. C'est l'heure de votre émission BPM Magazine où cette semaine nous recevons l'association AVF. Nathalie Lika, Martine Bosdevex, merci d'avoir accepté notre invitation. On est là pour parler de l'AVF, de l'atelier peinture de l'AVF. Avant de parler de cet atelier, de l'exposition à venir, on va faire un petit rappel quand même. L'AVF, l'accueil des villes françaises, c'est une association qui est importante ici sur la ville de Vernon.
2: Oui, bonjour. Bonjour Robin, bonjour à tous. L'AVF, c'est l'association référente de l'accueil des villes françaises, comme son nom l'indique, peut-être pas, et la référence pour la ville de Vernon, pour l'accueil de tout nouvel arrivant. C'est donc important qu'il y ait une équipe toujours très disponible pour orienter, donner de très bons conseils et surtout présenter toutes les activités qui sont proposées dans le cadre des programmes de notre association.
1: Que c'est ça la force de l'AVF, sans rentrer dans tous les détails, mais c'est ça aussi la force de l'AVF, c'est ce grand nombre d'ateliers, d'activités qu'on peut retrouver.
2: Ah oui, c'est tout à fait impressionnant, il y en a pratiquement tous les jours, sauf les week-ends, parce que, comme vous le savez, trouver des bénévoles engagés qui veulent bien donner de leur temps, qui est déjà à compter, comme on le sait, il y a un certain nombre de personnes qui sont à la retraite nouvellement ou plus anciennement, mais les retraités sont des gens très occupés. Leurs calendriers sont bardés d'activités. Et pour arriver à trouver des acteurs vraiment qui s'impliquent, ça n'est pas toujours si simple. Donc les activités sont proposées du lundi jusqu'au vendredi. Et bien entendu, quand il y a des week-ends particuliers, comme les villages des associations ou comme des présentations ou toutes sortes d'autres manifestations, on trouve toujours des volontaires.
1: Et on est là principalement pour parler l'atelier peinture du coup de l'AVF. Un petit point du coup sur l'atelier, c'est un atelier où déjà il y a une bonne ambiance.
2: Ah oui, oui, oui, oui. Enfin, moi personnellement, je n'y suis que depuis 5 ans. Martine, qui est avec nous aujourd'hui, va parler de son expérience beaucoup plus récente. Et nous avons aussi, notamment, notre référente animatrice, Justina Sacré, qui, elle, s'en occupe depuis 6 ans et qui est présente pour donner et prodiguer tous ses conseils. Alors, cette ambiance dont vous parlez, effectivement, elle est extrêmement chaleureuse, mais c'est le cas au sein de tous les ateliers qui existent, que ce soit l'écriture, que ce soit la marche, que ce soit la réfection de fauteuil, que ce soit les excursions, que ce soit les conversations anglaises, espagnoles. Enfin, la liste est tellement longue que je ne peux que conseiller à tous ceux qui sont intéressés de venir rue Bourbon-Penthièvre, juste en dessous de vos bureaux d'ailleurs, pour consulter la liste impressionnante d'activités qui sont proposées. Donc pour ce qui concerne la peinture, lorsque moi j'ai rejoint l'atelier il y a 5 ans, c'était principalement du travail à l'huile que faisaient mes camarades à l'époque. Puis à l'acrylique, et petit à petit sont arrivées des personnes qui pratiquent l'aquarelle, d'autres le pastel, d'autres l'encre, le dessin. On a d'ailleurs une nouvelle section dessin qui a été lancée par un de nos camarades qui s'appelle Alain Gresson, qui anime le mardi après-midi à la CASAM, donc dans un environnement de résidence senior où les personnes qui viennent nous voir sont toujours très intéressées par ce travail en commun. Et puis, également, d'autres médiums dont je laisserai plutôt à Martine le soin de parler, parce qu'on a cette chance qu'elle ait rejoint notre atelier cette année, et c'est une formidable professionnelle de la peinture qui a animé récemment à Giverny l'atelier que nous proposons depuis plusieurs années aux étudiants de Saclay, une école internationale d'ingénieurs. Donc, une liberté absolue de pratiquer ce que l'on souhaite, entre guillemets, créer ou produire, mais avec parfois des thèmes particulier dont on va parler, je pense, un petit peu après, parce qu'il s'agit justement de l'exposition que nous allons offrir à la ville de Vernon, qui nous offre ses locaux à l'espace merveilleux du temps jadis. Et donc, ça, je crois qu'on pourra en parler tout à l'heure, si vous le voulez.
1: On va faire un petit focus avec Martine, du coup, la nouvelle arrivée, du coup, ici à l'atelier. Comment ça se passe un petit peu, cette nouvelle expérience? Et puis, qu'est-ce que vous avez pu aussi apporter, du coup
3: Déjà, il faut savoir pourquoi je suis venue à cette section de l'AVF. C'est parce que je m'intéresse particulièrement à tout ce qui est artistique. Donc, j'arrivais à un moment de ma vie où j'avais besoin de rencontres avec d'autres. Tourner sur soi tout le temps, ça peut devenir une fermeture, donc je ne le voulais pas. Et donc, j'ai contacté en début d'année les personnes de cette section. Je m'y suis inscrite. Et moi, ce qui me convient, ce sont les valeurs de partage et de solidarité. Donc, je n'aurais pas choisi autre chose. J'ai donné des cours toute ma vie sur les techniques artistiques. Donc, je ne voulais pas et je ne veux pas reprendre et donner des cours maintenant. À chaque âge, ses centres d'intérêt et ses aptitudes aussi, parce que on est différent. J'ai 78 ans, j'ai arrêté, j'avais 63 ans. Donc, on ne professe plus de la même façon et ce n'était plus ma volonté. C'est une prise en charge, donner des cours, c'est une prise en charge qui est très importante. On prépare, on pense aux autres, on corrige, on amène l'autre à aboutir à sa propre personnalité. Et ça, c'est une prise en charge qu'arrivée à 78 ans, on ne peut plus.
4: C'est trop lourd.
3: Donc, je les ai vus travailler, tous un petit peu individuellement. J'ai fait le tour, je dirais, de l'atelier. Et petit à petit, on ne peut pas se refaire. Le côté dire un petit peu, attention, mets un petit peu de bleu, ou... atténue ici, etc. Les petits conseils, on ne peut pas s'en empêcher. Et gentiment, parce que ce que je trouve important pour moi, arriver dans cet atelier, c'est de ne pas nier la manière dont ça se fait aujourd'hui. Donc je ne veux pas modifier quoi que ce soit. Et c'est ça qui est intéressant. Et moi, je suis plutôt à la recherche de rencontres, des personnalités différentes. C'est d'ailleurs, artistiquement, c'est ce qui est le plus important. Chaque artiste est différent, et c'est cette différence-là qui enrichit.
2: Oui. Mais moi, je dirais que l'approche de Martine a été extrêmement, pédagogue, parce que ça, c'est aussi le métier qui parle, parce que c'est vrai qu'arriver dans un atelier où il y a une atmosphère existante déjà, une ambiance, un travail qui a été fait individuellement, a priori, mais quand même collectivement, quand il s'agit de proposer des expositions tous ensemble, ça suppose de choisir des thèmes, d'être d'accord sur cette thématique. Et là, il y a un élan plus collectif, en effet. Mais elle a eu une approche extrêmement discrète, de voir un peu ce que faisaient les uns les autres, pas de critique ouverte à aucun moment, en effet. Ceci étant, personne ne se le permettrait, puisque tout le monde est à égalité. Après, il y a des talents qui émergent, il y a des sensibilités qui ne sont pas les mêmes. Et aiguiller, guider, donc mettre en confiance, parce que ça, je crois que c'est le plus important dans la pédagogie, c'est mettre en confiance. Et après, les protagonistes différents vont à la recherche de l'information et vont demander un conseil. Et là, je pense que c'est gagné, puisqu'effectivement, Martine a animé un certain nombre de micro-ateliers internes, comme d'ailleurs Gérard Alix, très gentiment, qui est un peintre très connu dans Vernon depuis des années, est venu nous donner bénévolement toujours, puisqu'il s'agit bien d'une association, des conseils, des cours. il y a eu donc des animations ponctuelles qui ont été proposées, et c'est vrai que ça permet vraiment à tout le monde de progresser. Donc, c'est une chance quand on a quelqu'un, parce qu'on a tous un avis, n'est-ce pas ? On n'est pas tous en mesure de donner des conseils, c'est évident, mais on s'intéresse au travail de ses voisins. On a un atelier, vous le connaissez, on a des chevalets où on travaille sur table, enfin peu importe la méthode de chacun. Et c'est vrai qu'on tourne, on regarde un peu avec curiosité, avec intérêt, ce que font nos camarades, c'est normal. On est tenté quelquefois de dire « mais non, ça c'est mon avis, donc ça n'est pas un bon conseil, c'est pas la même chose ». Et lorsque l'œil de Martine se pose sur un travail qu'on a fait quand on lui demande son avis, là on sait qu'il y aura un conseil technique qui est quand même très important, qui fait toute la différence entre l'amateurisme évidemment et presque du professionnalisme, ce que nous ne serons pas les uns et les autres de toute façon dans cet atelier.
3: Non, ce qui est important, c'est d'apprendre toujours.
2: Oui.
3: Moi, ce qui m'intéresse quand je suis dans un lieu comme ça, si je dois partager, c'est de faire comprendre.
2: Oui.
3: Et pas de dire il faut faire ci ou ça, ça ne sert à rien. Et en plus, ce que j'ai dit, nous sommes tous différents. Hein. Donc on ne fera jamais la même chose. On a fait l'expérience quand certaines et un, il y a plus de femmes que d'hommes, ont voulu connaître la peinture à l'huile parce qu'ils n'en avaient jamais fait. Ils ne faisaient que de l'aquarelle et du pastel. Et donc j'ai dit, mais si vous voulez apprendre, dans ces cas-là, on fait un sujet, mais on fait un sujet d'après nature. Parce que moi, je ne sais pas travailler d'après image.
2: Oui.
3: D'après nature, il y a une vision personnelle qui se fait. On ne voit jamais la même chose d'un sujet particulier. Et donc, on a travaillé pendant deux séances. Ils ont fait leur nature morte. Et ils ont été surpris parce que aucun tableau n'était similaire.
2: Oui, ça c'est la magie en fait, hein, de l'interprétation personnelle.
3: C'est ça, et ça c'est un, c'est pour moi, c'est ce qui importe le plus. Ouais. C'est que si on copie une image, on a tous la même image. Donc, y trouver un intérêt dedans, c'est possible. Mm-hmm. Mais là, il faut être, je dirais là, professionnel.
2: Ouais.
3: Il faut savoir connaître toutes les techniques pour savoir contrebalancer, donner l'importance à l'arrière, modifier les couleurs. Ça, après, on peut le faire, mais avec beaucoup de connaissances. Donc, c'est pour ça que quand on démarre, il vaut mieux démarrer d'après nature.
2: Oui, c'est d'ailleurs assez passionnant, en fait. Quand on est face à une image, c'est quand même figé, une image,
3: oui.
2: N'est-ce pas ? Sauf si on s'amuse à la faire bouger. L'expérience qu'on peut faire dans les musées, enfin moi j'adore cette idée d'aller au musée, on a la chance d'avoir le musée Blanche-Ochédé ici qui est extrêmement accessible, qui a une très riche collection, enfin moi je suis assez sensible à cet art animalier que je connaissais assez peu, bon à part les très grands sujets exposés dans les très grands musées, mais là je n'avais pas eu conscience qu'il y avait une telle collection extrêmement pertinente et y aller est vraiment un bonheur. On s'installe, on est face à un tableau, et on imagine derrière le tableau ce que le créateur a voulu nous transmettre. C'est aussi intéressant parce qu'il y a des gens autour qui passent, donc on est un peu, entre guillemets, perturbé. Et tout ce type d'expérience, en fait, je pense que quand on a l'esprit curieux, parce que je crois que sans curiosité, on est très très vite dans un cadre, et l'attrait, c'est de sortir du cadre, en fait, c'est de dépasser un peu les limites qu'on s'est soi-même fixées. Et Dieu sait si on est quelquefois un peu codifié. Hein, donc se laisser un peu aller, c'est très important. Mais ça suppose quand même de la maîtrise.
3: Des connaissances, c'est sûr. Hein.
2: Oui.
3: Comme dans tout sujet.
1: Forcément, comme dans tout sujet. Et du coup, on va parler un peu de l'actu brûlante, si j'ai envie de dire. L'exposition du coup Beauté de la nature, donc qui sera la semaine prochaine du 23 au 28 juin à la Maison du Temps Jadis. Bah, parlez-nous un petit peu du coup de cette exposition.
2: Alors depuis, ça va faire la cinquième année où nous exposons. Comme vous le savez, le Temps Jadis était l'ancienne syndicat d'initiative qui est toujours visité par les touristes qui débarquent à côté, hein, sur le le port ici de Vernon, qui viennent directement voir ce qu'ils trouvent comme documentation, brochure. On les oriente gentiment vers le musée Blanche-Ochédé où se trouve l'office de tourisme, nouvelle génération. Mais avant, on les invite évidemment à faire le tour des collections, parce que quelquefois, ils seraient tentés, ils n'ont pas beaucoup de temps devant eux, de partir directement. Donc on les invite, puisque l'entrée est libre, à faire le tour. Alors, les sujets que nous avons proposés ces dernières années étaient pas imposés, mais il y avait quand même une thématique. Et à travers cette thématique, chacun a pu créer ce qu'il souhaitait. Là, en l'occurrence, le titre de l'exposition s'appelle « Le beauté de la nature ». Alors, c'est un vaste sujet qui nous a vraiment laissé toute latitude aussi, tout médium confondu, de produire ce que nous souhaitons. Donc, je peux juste vous inviter à venir la voir,

0: spécifiques, ce ne sont pas des choses qui ont été faites avant, qui ont été vues antérieurement dans d'autres expositions, car ça, ce serait pas très créatif pour les visiteurs qui nous suivent fidèlement depuis des années. Donc, ce sont vraiment des œuvres spécifiquement créées pour cette exposition.
1: C'est sûr. Personnellement, j'ai créé trois œuvres pour l'occasion, en peu de temps d'ailleurs, parce que je les suis depuis peu. J'en ai d'ailleurs un qui n'est pas fini.
0: Moi aussi.
1: Mais c'est comme ça. On travaille toujours au dernier moment, on le sait bien. Dans toutes les techniques, c'est un peu souvent comme ça. Voilà. Et ça sera évidemment très éclectique, mais c'est ça qui est intéressant, puisque toutes ces personnalités sont différentes. Il y a des personnes qui inventent, des personnes qui copient, il y a de très bons copistes d'ailleurs,
0: oui, hein,
1: des personnes qui créent leur propre tableau. Et ce qu'il faut savoir aussi, c'est la plupart essaient de vendre leurs œuvres, mais c'est d'un coût très modique. Je dirais que c'est plutôt de l'ordre d'un peu de remboursement de matériel qui peut permettre de continuer les activités, parce que bien sûr, ce matériel-là est quand même toujours assez onéreux. Hein. Et les personnes sont retraitées pour la plupart, à part, je n'en connais qu'une qui ne l'est pas.
0: Hein. Et demi.
1: Voilà. Qui vient d'ailleurs de finir de passer un concours, qu'il a brillamment réussi. Donc avec le soutien de tout le monde.
0: C'est vrai.
1: Aussi.
0: Anissa, oui, notre toute jeune, enfin toute voilà. Jeune, oui, par rapport aux gens qui sont plutôt, oui, plutôt plus âgés. Et c'est très rafraîchissant de l'avoir. Dans beaucoup d'ateliers, on a quand même des gens qui essaient de, grâce à au RTT ou grâce au temps partiel, parce que ça reste vraiment un souci au niveau des associations. Beaucoup de gens sont très intéressés, sont très attirés par ce que l'on fait, quelles que soient les associations, mais sont limités par les horaires proposés, et là encore faire appel au bénévolat hors horaire, disons de jour, c'est toujours un peu compliqué. Donc c'est bien de lancer des demandes pour tous ceux qui seraient volontaires pour venir, c'est toujours possible, mais moyennant que des personnes soient elles aussi volontaires pour être référents, parce que ce sont des responsabilités, ouvrir, fermer, animer, ce sont des responsabilités également, donc il faut que ça puisse se faire.
2: Ça sera presque le mot de la fin, mais du coup, Beauté de la Nature, du 23 au 28 juin, c'est au niveau des horaires d'ouverture
0: De 10h à 18h, nous assurons des permanences quotidiennes, à l'heure du déjeuner évidemment comprise, et nous nous sommes tous organisés, exposants ou non exposants d'ailleurs, pour par solidarité, hein, je reprends le mot de Martine, pour être présents pendant ces heures et accueillir le public. Venez nombreux et nombreuses.
2: Il n'y a plus qu'à venir, Nathalie Lika, Martine, Boss de Vex, merci.
0: Merci à vous.
2: De nous avoir parlé donc de l'AVF, de l'atelier peinture de l'AVF et de cette exposition. C'est tout pour votre émission. Excellente journée à l'écoute des programmes de BPM.
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0: 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Il est minuit.
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